Bien sûr, j'ai un exemple. En 2015, au Burundi, il y avait un groupe, Lion Story, un groupe de musiciens style reggae. Ce groupe a contribué énormément à encourager la population. Ce groupe a contribué énormément à encourager la population pour contester la candidature du président Pierre Nkurunziza à la présidence. Sa candidature était perçue comme illégitime par beaucoup de gens. Et donc la musique de Lion Story a joué un rôle crucial dans la prise de conscience des populations. Les ressemblances entre l'Afrique et l'Europe sont beaucoup plus dans les villes. Donc, chacun s'occupe de ses affaires. On est individuel et méfiant envers l'autre. Je peux aussi citer quelques différences. Premièrement, les infrastructures sont généralement plus solides en Europe et font un réseau plus vaste qu'en Afrique. Ici, je peux parler des chemins de fer, je peux parler des routes, je peux. Voilà. Deuxièmement, presque tout est en vitesse dans plusieurs pays européens. Bon, peut-être que ils ont été éduqués par le train qui n'attend pas, je ne sais pas. Et troisièmement, les gens sont plus distants en Europe qu'en Afrique. Le sentiment de méfiance est beaucoup plus accentué en Europe qu'en Afrique. Quatrièmement, il est facile d'avoir des visas pour les pays africains que pour les pays européens. Cinquièmement, les services publics sont plus serviables en Europe qu'en Afrique. Sixièmement, le climat, la nourriture et l'eau sont moins bons en Europe qu'en Afrique, d'une manière générale. Je pourrais donc continuer à en parler, mais je pense que déjà, ça, ce sont de bons exemples. Les gens peuvent apprendre beaucoup de choses des uns des autres. Beaucoup de choses. Je pense que la plupart des Africains devraient apprendre auprès des Européens la responsabilité envers les biens publics et la redevabilité aux générations futures. Et les Européens, ils devraient peut-être, et les Européens, ils devraient apprendre des Africains comment connecter avec l'autre, la chaleur humaine d'accepter l'autre et aller vers lui, la capacité de garder l'être humain au-dessus de tout, malgré l'avancée de la technologie. Les Européens devraient apprendre des Africains comment connecter avec l'autre, la chaleur humaine d'accepter l'autre et aller vers lui, la capacité de garder l'être humain au-dessus de tout, malgré l'avancée de la technologie. Pour vivre ensemble dans un monde global, il faut simplement appliquer le principe fondamental d'Ubuntu. Je suis parce que tu es. Tu es parce que je suis. Nous sommes humains ensemble. Le message à transmettre aux jeunes d'aujourd'hui, c'est de rester informé. Le message à transmettre aux jeunes d'aujourd'hui, c'est rester informé et rester humain. Pour un avenir meilleur, la musique peut informer, connecter et pousser les générations à se poser les questions qu'il faut se poser. Pour un avenir meilleur, la musique peut informer, connecter et pousser les générations à se poser les questions qu'il faut se poser dans leur temps. Merci beaucoup de m'avoir invité dans votre émission. C'est pour moi un grand honneur de faire partie des invités de la. Merci beaucoup de m'avoir invité dans votre émission. C'est pour moi un grand honneur de faire partie des invités de notre radio. Vustvele. Et à très bientôt. Bon, peut-être qu'il y a des amis qui sont près de Dresden. On pourra se voir à mon concert le 9 mai.